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1: Bienvenue sur le podcast de Spaianza, la première émission qui réunit la Bretagne, la Corse et le Pays Basque. Ici, on raconte de belles histoires, de villages, de savoir-faire, à travers nos portraits. On casse la carte postale. Je suis Maud Lelic Sévelec, votre narratrice. Ce podcast est diffusé sur les trois territoires et sur Corsica Radio. Bonne écoute! Impossible n'est pas Corse. Aujourd'hui, je vous emmène en Balagne à la rencontre d'une vinaigrerie. La Balagne, ce jardin de la Corse que nomma en 1715 l'écrivain Pietro Moratti, qui décrivait la Balagne comme un véritable jardin. Dans cet endroit de Corse, la nature offre ses plantes, ses fruits. Bref, un trésor à portée de main comme un diamant brut à façonner. La Corse, aujourd'hui, écrit une belle page de son histoire. Une page où, je l'espère sincèrement, elle choisira son avenir, ses orientations et surtout la place qu'elle veut donner à ses villages et à ses savoir-faire. Dans ce podcast, on aime parler d'entrepreneuriat, de positivité et de vie de village. En un mot, la ruralité. Parce que commencer là où l'on est, c'est peut-être déjà le plus beau point de départ. C'est souvent là que naît l'envie d'agir, de créer, d'oser, de construire quelque chose de nouveau. Et parfois même un métier. Et c'est justement le parcours de mon invité aujourd'hui. Une femme animée par une envie de créer, de transmettre et de faire naître une émotion. Le métier de vinaigrier. C'est un passage du vin au condiment, un geste patient et presque alchimique. Dans cet épisode, on va parler d'un métier donc qui était attesté, j'ai vu, depuis 1794. Alors, bien sûr, en Corse, le vinaigre a toujours eu sa place hein, pour conserver, pour assaisonner, et cet équilibre subtil entre l'acidité et l'huile d'olive. Vous allez voir qu'au fond, cet épisode parle aussi de ça, de la nature qui inspire, du courage de changer de voie et de la puissance qu'il a à transformer ce que l'on a sous les yeux en projet de vie. Pour accompagner cet épisode et saluer le travail des femmes dans le métier de la création, j'ai choisi un extrait d'un sublime livre « Femmes qui courent avec les loups » de Clarissa Pinkola Estes, qui disait « Poser des questions, raconter des histoires, tout cela participe à la création de quelque chose, et ce quelque chose, c'est l'âme. » Alors aujourd'hui, nous allons raconter une belle histoire de vinaigre, de renouveau et d'âme. Bonjour Audrey.
2: Bonjour.
1: Comment vas-tu?
2: Ça va très bien, merci. Bon. Et toi?
1: Très bien, je suis très heureuse. Alors écoute, c'est quand même, on a un épisode sur tu es de Balagne, et le cofondateur est de Balagne, et aujourd'hui c'est son anniversaire. Donc tu vois.
2: Ah, ben bah, joyeux anniversaire.
1: Voilà, tu vois, comme ça il fallait qu'on raconte une belle histoire. Alors, pour commencer, est-ce que tu peux te présenter à nos auditeurs basques, bretons et corses, qui tu es, présenter ton village de Balagne, et puis si t'as une petite anecdote, eh bien on est preneur.
2: D'accord. Ben voilà, je m'appelle Audrey Signoret, donc je suis la gérante de la vinaigrerie Corbia que j'ai créée en 2001, et je suis également maman de deux enfants. Voilà, donc je suis arrivée en Corse en 2004. Je suis de Marseille de base, mais mes racines sont corses puisque ma grand-mère calvaise est originaire de Montcal et de Calenzane. Donc voilà, la Balagne a toujours fait partie de mon histoire, même en vivant sur le continent. Donc ça fait 22 ans que je suis revenue, et puis je n'en partirai surtout pas. Voilà. Après, pour l'anecdote, je me rappelle qu'avec mon père, je venais souvent l'été voir ma grand-mère et on allait faire le bal du 15 août à Montcal. Et j'étais vraiment émerveillée de voir que toutes les générations s'entendaient et se connaissaient. Et c'était vraiment un esprit familial que je ne connaissais pas forcément sur le continent. D'accord. Et voilà, tout le monde se réunissait et je trouvais vraiment cette atmosphère magique. Voilà.
1: Ce qui est la petite anecdote. Ah oui, c'est une très belle anecdote. Alors, du coup, tu nous as présenté comme ton histoire, et alors moi, c'est ce que ça m'a donner l'envie de te poser une question, parce que tu sais, la Corse s'apprête, et je l'espère, hein, j'ai dit en introduction, d'écrire un nouveau livre de son histoire, un nouveau chapitre, de belles aventures, et peut-être un chemin menant le peuple corse avec davantage d'autonomie. Et dans cet élan, j'ai vu, c'était la semaine dernière, la Corse souhaite aussi se reconnecter à l'ensemble de sa diaspora. Et pour preuve, le 20 juin dernier, une convention qui a été signée entre l'association Corsica Diaspora, l'ADEC et la collectivité de Corse. Alors, en préparant l'émission, puis tu l'as dit, tu nous as dit que tu avais envie de te reconnecter à ton village, à tes racines, à ton histoire. Et du coup, est-ce que tu peux me dire qu'est-ce qui t'a donné envie, c'est de revenir au village? Qu'est-ce que tu es venu chercher? C'est ce que tu as décrit en introduction, cette forme de solidarité intergénérationnelle?
2: Oui, aussi, mais pas que. En fait, quand j'ai perdu ma mère, j'avais 18 ans. Je suis venue en vacances pour prendre l'air, pour sortir un peu de cette atmosphère pesante. Et donc, du coup, j'ai passé un mois chez ma grand-mère. D'accord. Et en fait, je me suis sentie apaisée ici. Après c'est des vacances, c'était pas comme si je travaillais. Donc, les vacances, c'est jamais pareil. Hein, mais c'est vrai que je me suis sentie chez moi. Et ce retour aux sources, ça m'a permis de retrouver une histoire familiale, et puis d'avoir cette façon de vivre qui au final me correspond plus que le continent, de par sa nature, ses villages et ses traditions.
1: D'accord. Voilà. C'est intéressant, le fait de se sentir bien au village, et on a beau vivre parfois à un moment hors de son village, on se sent déraciné. Je trouve ça très très beau comme ce retour aux sources. Et qu'est-ce que tu pourrais dire aux Corses de la diaspora, justement, qui rêvent aussi de revenir et continuer leur vie de village? Qu'est-ce que tu pourrais leur dire?
2: Moi, je dirais que s'ils ont vraiment ce rêve de revenir, je leur dirais tout simplement que c'est jamais un retour en arrière, que c'est une manière de continuer leur histoire familiale et tout en écrivant la leur, tout simplement.
1: Eh oui, c'est vrai que c'est beau de toujours de continuer basé sur sa filiation et puis la faire développer, parce que c'est quelque chose de vivant et de mouvant. Donc c'est très beau ce que tu viens de dire. J'espère que des Corses à la diaspora nous écouteront. Alors, avant d'évoquer ton métier de vinaigrier, alors excuse-moi, je l'ai mis au masculin, on devrait dire vinaigrier.
2: Ouais, non.
1: Mais j'ai trouvé ça pas très très joli à l'oreille.
2: Moi, je dis artisan vinaigrier, donc.
1: Voilà, bon bah, ok. que tu as créé pendant la période de Covid. J'aimerais revenir sur ton parcours. Sur ton compte Instagram, tu te présentes comme passionné de DIY. Alors, c'est pour ceux qui ne connaissent pas, c'est faire soi-même. Et est-ce que cette créativité, c'est toujours imposé à toi? Est-ce que c'est une évidence, une nécessité? Est-ce que c'était lié à ton chemin de vie? Pourquoi te dire passionné de savoir faire soi-même?
2: En fait, j'ai toujours été comme ça depuis toute petite. J'adorais créer de mes propres mains. J'ai toujours aimé comprendre comment les choses fonctionnaient et apprendre en faisant. Déjà, je suis une personne très très curieuse et j'aime découvrir de nouveaux savoir-faire. Généralement, je suis autodidacte. J'ai appris à coudre toute seule. J'ai appris à faire de la coupe, du tricot. Du crochet, tout ce que je fais à la maison, les travaux, c'est moi qui les fais et je fais tout toute seule. Et d'accord, j'aime ça, ça me plaît.
1: D'accord. Et donc pour toi, c'est une évidence en fait.
2: C'est peut-être le résultat, de la vinaigrerie, d'avoir fait cette vinaigrerie. C'est peut-être le résultat, tout simplement, de cette curiosité que j'ai, qui est permanente, et cette envie de transformer, au final, des produits que la nature en Corse nous offre, tout simplement.
1: Donc c'est ton chemin de vie, le fait de créer.
2: C'est ça.
1: Moi ce que j'ai aimé dans ton parcours et quand on a préparé l'émission ensemble, et je l'ai résumé en une phrase: commencez là où vous êtes. Et du coup, tu as commencé par un verger, ce qui a constitué le démarrage. De ce verger, tu vas nous expliquer, qui t'a inspiré à entreprendre cette aventure, et tu as mené un travail pour redonner justement à ce verger sa beauté, sa force et sa vitalité. Alors, qu'est-ce qui t'a donné l'élan de passer de l'action et d'aller au bout de cette démarche et de refaire ce verger pour pouvoir l'exploiter? Et est-ce que tu peux nous le raconter, s'il te plaît?
2: Oui, bien sûr. Alors, c'était voilà, c'était pendant le confinement. Il n'y avait pas grand-chose à faire à part voilà, j'avais la chance d'avoir 17 hectares autour de moi et de pouvoir être à l'extérieur. Et du coup, c'est vrai que on avait un verger de figuier qui était pas du tout entretenu depuis des années. Et puis, j'ai dit c'est dommage. Enfin, c'est un gros potentiel et c'est dommage de pas pouvoir tout simplement s'en servir, ne serait-ce que d'avoir une production, de les vendre ou d'en faire quelque chose tout simplement. Et puis donc voilà, j'ai commencé à débroussailler, j'ai commencé à tailler les figuiers. Alors j'ai regardé des tutos pareil, hein, toujours en
1: D'accord.
2: autodidacte. Voilà, donc j'ai taillé les figuers pour leur donner de la vigueur et voilà, de pour qu'ils produisent plus, parce que c'est vrai qu'ils étaient en végétation totale, hein. Et donc voilà, et puis je me suis occupée de ces arbres et ça m'a procuré, je sais pas, un sentiment de bien-être et de liberté. Et puis et c'est là que voilà, c'est mon ami, je me suis dit qu'est-ce que je vais faire de ces figues, parce que bon, un demi-hectare, il y en a quand même pas mal. On a trois sortes de figues. C'est la Solias, donc c'est la figue noire, la
1: D'accord.
2: figue de Marseille, c'est les petites figues qu'on fait sécher à Noël, et la bourgeoisote blanche, c'est la figue blanche. Donc je savais pas du tout quoi faire. Et puis voilà, on m'a soufflé l'idée de pourquoi pas fabriquer du vinaigre avec.
1: D'accord. Et donc, du coup, c'était quand même un travail manuel de refaire ces, et physique certainement, de remettre ces figuiers pour qu'ils puissent retrouver leur vitalité d'antan.
2: C'est ça, en fait, avec un sécateur électrique et une tronçonneuse électrique, c'est ce qui est quand même plus pratique et plus facile pour moi. C'est vrai que bon, là, je me suis retrouvée vraiment pas agricultrice, mais ouais, presque.
1: Quasiment, hein.
2: Mais ça m'a plu et j'ai trouvé ça bien. Enfin, vraiment, ce travail avec la nature, je me suis découvert vraiment une passion de me retrouver. Je me suis retrouvée, tout simplement.
1: D'accord, donc commencez là où vous êtes, hein. C'est ce qui t'a
2: C'est
1: inspiré.
2: ça.
1: Alors, si je reprends la phrase de ce livre, que je recommande beaucoup aux femmes qui aiment créer et qui justement essayent d'avoir un lien entre cette volonté de création et de son chemin de vie. Donc, dans ce livre, il y a une phrase que j'ai beaucoup aimée. Poser des questions, raconter des histoires, tout cela participe à la création de quelque chose, et ce quelque chose, c'est l'âme. Donc, c'est tiré, femme qui court avec les loups. Donc, créer, c'est apprendre un geste, le répéter, le comprendre, jusqu'à en faire un savoir-faire. Il faut deux choses. Patience et curiosité, et du coup c'est un peu l'esprit que dans cet esprit que tu as contacté un maître vinaigrier. Est-ce que tu peux nous raconter ce moment d'apprentissage et donc du coup ce monsieur qui t'a amené ce chemin vers ce nouveau métier?
2: Ben voilà, donc oui, quand donc on m'a donné l'idée de faire du vinaigre. J'ai commencé à m'y intéresser, j'ai acheté tous les livres que je trouvais sur la fabrication du vinaigre. Je me suis renseignée sur Internet, j'ai regardé tous les voilà tous les sites qui pouvaient me donner des informations sur la fabrication et sur le développement du vinaigre, enfin vraiment du vin au vinaigre. Et puis voilà, je me suis dit que le seul moyen de connaître vraiment tout le processus, on va dire, de cette fabrication-là, c'était vraiment directement d'aller à la source et donc d'aller voir un maître vinaigrier. Et c'est vrai que la grand-mère de mon ancien compagnon m'avait offert des vinaigres, 10 euros, donc à côté de Grenoble. Et du coup, je me suis permise de le contacter. Donc de là, il était très occupé à cette période-là et il m'a dit, écoutez, si vous avez des questions, envoyez-moi toutes vos questions par mail. Et à ce moment-là, dans 15 jours, j'aurai lu et puis vous me rappelez et je répondrai à toutes vos questions. Et puis c'est ce qui s'est passé.
1: D'accord.
2: Et puis voilà, je trouvais ça super parce que il m'a donné encore plus l'envie de vraiment de continuer dans ce projet. C'est vrai que je pars de rien et il a pu se dire, bon, ben voilà, enfin, c'est complètement fou. Et puis au final, non, il m'a accompagné et j'ai trouvé ça très, très, très gentil de sa part.
1: Mais c'est et du coup voilà, c'est en posant des questions qui t'a permis de connaître un petit peu le processus du passage du vin au vinaigre. Alors
2: Oui.
1: qui t'a plus exalté dans la création du vinaigre, le premier vinaigre que tu as fait? Qu'est-ce qui t'a...
2: C'est la réussite de voir qu'on arrive à faire quelque chose et que tout simplement, sans s'y connaître, sans rien, c'est vraiment, voilà, c'est la fierté de se dire j'y suis arrivée et j'y suis arrivée par moi-même et voilà. Après, c'est sûr qu'il a fallu de la patience, qui n'était pas mon fort quand même.
1: D'accord.
2: Mais voilà, j'y suis arrivée. J'en suis fière, quoi.
1: Alors, pourquoi
2: parce que voilà,
1: la
2: j'ai démarré de... Ouais, parce qu'il faut, parce que j'ai démarré de rien en fait. La mer s'est créée parce que voilà, pour faire du vinaigre, il faut quand même une certaine température et de l'oxygène.
1: D'accord.
2: Donc il a fallu, ben voilà, je suis partie de rien. J'avais pas de mer, donc la mer c'est cette gélatine qui fait que voilà que le vinaigre se fait et il faut la nourrir d'alcool à chaque fois que voilà pour éviter qu'elle meure et puis voilà donc c'est vrai que de partir de rien et d'y arriver c'était une
1: c'est
2: grande
1: beau,
2: fierté.
1: hein. C'est ouais c'est tu peux dire c'est une fierté. Est-ce que tu as une anecdote à nous partager justement quand tu as commencé à créer ton vinaigre une petite
2: Non, pas
1: anecdote.
2: tant que ça. Bon, j'ai eu des ratés, hein, forcément. Voilà, j'ai pas réussi du premier coup, mais non, pas forcément d'anecdote, non.
1: D'accord. De toute façon, quand on démarre quelque chose, il y a, c'est souvent les échecs qui font les plus grands succès. Donc tu disais que le vinaigre, c'est bien le passage du vin au condiment. Donc c'est ce petit trésor hein, qui relève les goûts, qui fait rayonner d'ailleurs la culture corse, la culture culinaire corse. Alors est-ce que tu peux nous présenter avec quel vin tu fais ton vinaigre et tes différents vinaigres? Et pour moi qui suis bretonne, comment on peut les arranger et changer notre beurre salé par du vinaigre dans les assaisonnements?
2: D'accord. Bah écoutez, alors moi j'ai fait du vinaigre, c'est à partir de vin blanc, tout simplement parce que c'était juste pour la couleur des produits, parce que je savais que j'allais faire une macération avec des fruits ou des herbes et que je voulais qu'on voit le produit vraiment qui soit pas trop foncé. Donc c'est après on peut le faire avec n'importe quel vin, même du rosé.
1: D'accord.
2: Il suffit qu'il soit un degré pas trop élevé non plus. Voilà. Donc en fait j'ai voulu créer avec ce que j'avais sur le terrain et pas faire que du vinaigre de vin, tout simplement parce que déjà voilà on a un demi-hectare de figuier, on a des orangers amers, il y a des prunus, donc ces petites prunes qui sont sauvages et qui sont sur le terrain, on a la myrte et l'immortelle et vraiment je voulais agrémenter ces vinaigres avec des produits vraiment du terroir et pouvoir montrer à mes clients ce qu'on pouvait faire avec des produits d'ici.
1: D'accord.
2: Donc au niveau de la gamme de vinaigre, donc pour l'instant j'ai 6 parfums.
1: D'accord.
2: Donc mon premier ça a été donc le vinaigre de figue. Ensuite j'ai prune immortelle, donc c'est des petites prunes avec une macération d'immortelle, pas trop parce que ça peut prendre vraiment le dessus et être trop fort et voilà. Donc je laisse quand même une branche à l'intérieur de chaque bouteille.
1: D'accord.
2: Miel thym, donc c'est un miel AOP de Calenzane de la miellerie du Pré avec mon thym.
1: D'accord.
2: Après j'ai mûre sauvage myrte, donc tout est récolté à la main, il n'y a aucun arôme, aucun additif rien d'ajouté. Fruits rouges, donc celui-là ça dépend de ma récolte, donc c'est fraises, framboises et mûres sauvages. Et miel orange amer, donc voilà j'ai voulu faire avec les bigaradiers qu'on avait, mais c'est vrai que là pour le coup c'est plus l'orange amer qui prend le dessus sur le miel. Après pour les utilisations, moi je m'en sers comme j'explique à mes clients, pas seulement en vinaigrette, mais également que ça soit un déglaçage de légumes, de viande, de poisson. Voilà, j'aime bien quand ça accroche, on déglace, ça vraiment ça relève et ça décolle les sucs, c'est super bon. En marinade également avec une bonne huile d'olive, des herbes ou des épices, et puis que ça soit au barbecue, à la poêle ou au four. Moi je m'en sers pour le poulet, je trouve ça caramélise, ça donne des saveurs vraiment subtiles. Même la salade de fruits à la place du citron.
1: D'accord.
2: Pour les côtés, ça j'aime bien m'en servir avec les vinaigres boisés, donc ça sera plus la mûre myrte et les fruits rouges. Et voilà, même en apéritif sur du pain avec un beurre salé, un
1: Ah.
2: beurre salé ou vraiment du beurre normal, un peu de vinaigre et une pointe de fleur de sel, c'est super bon sur du pain. Donc voilà, après il n'y a pas d'idée vraiment définie. Moi, ce sont mes idées culinaires. Voilà, un foie de veau, je le déglace en fin de cuisson, des huîtres à Noël. Mais après, je donne des idées quand même recettes sur les étiquettes. Donc sur chaque étiquette, il y a une idée recette. Et après,
1: D'accord.
2: on peut récupérer les idées recettes sur mon site internet.
1: Bon, eh ben, en tout cas, moi, je retiens avec le beurre salé. C'est la Bretagne qui...
2: Oui, la Bretagne.
1: Ah oui, parce que c'est, moi, le beurre doux, ça n'existe pas.
2: Non, non.
1: Donc, du coup, on peut faire beaucoup, beaucoup de choses et c'est un condiment qui permet de pouvoir relever, donc, du coup, les plats. Et moi, ce que j'aime, c'est le retour à l'utilisation de ce type de condiment qui est le vinaigre. Parce que, parfois, on achète des choses très chères dans des supermarchés, dans des grandes marques multinationales qui nous proposent des épices diverses et variées. Un bon vinaigre bien fait, ça nous permet de faire une belle cuisine, peut-être à moindre coût quelque part, parce qu'une bouteille de vinaigre, on peut en faire beaucoup de choses. Et donc, du coup, c'est ce que j'aime aussi avec le retour de l'utilisation de ces types de condiments. On peut retrouver des saveurs, je trouve, ancestrales et à portée de main. Voilà, ça c'est. On devrait toujours avoir ça en fond de placard, comme on dit, nos grands-mères. Dernière question. Alors, c'est qui est emblématique de notre podcast. Pour toi, est-ce que la Bretagne, la Corse ou le Pays Basque, est-ce que ça se ressemble, s'assemble ou se divise?
2: Alors, donc moi, pour moi, les trois régions se ressemblent. Ce sont des terres avec du caractère, ça c'est sûr, une identité forte, une culture, une langue qu'on oublie parfois, des traditions et surtout un profond attachement à nos racines. Mais je dirais aussi qu'elles s'assemblent parce qu'elles partagent les mêmes valeurs, l'amour du territoire et l'amour du patrimoine.
1: C'est vrai. C'est vrai, je suis d'accord avec toi. Et ça semble, on a notre amour du patrimoine et de notre territoire. Je te remercie, Audrey.
2: Merci. J'invite à toi.
1: À tous nos gourmands de déguster ton vinaigre et peut-être aussi de pouvoir avoir ce courage et d'oser de commencer quelque chose, un nouveau métier. C'est pas parce que on n'est pas fils et enfant de vinaigrier qu'on peut pas faire de vinaigrier ou d'autres métiers. Tu nous le prouves et ça, je trouve ça une très belle histoire et une belle ouverture pour la ruralité corse avec tout le diamant à tailler qu'est la nature corse pour en faire de belles choses.
2: Merci à toi en tout cas.
1: Merci Audrey.

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0: 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Il est 11h.
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0: 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Il est midi.
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0: 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Il est 13h.
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0: 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Il est 14h.
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0: 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Il est 15h.
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0: 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Il est 16h.
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0: 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Il est 17h.
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0: 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Il est 18h.
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0: 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Il est 19h.
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0: 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Il est 21h.
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0: 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Il est 23h.
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1: Tout de noir vêtu et la tête grise, le père André s'est agenouillé. La neige a laissé un ruban au balcon de la sacristie. On ne voit plus un enfant, il joue de par le monde. Ces enfants de cœur de peu de foi, plus prompts à rire qu'à prier. Et puis les dimanches de procession, même le Christ riait. Ah oui, il buvait avec passion, lui et le communiste. Que voulez-vous, les hommes d'avant s'acceptaient, ils avaient autre chose à partager. Et personne pour leur apprendre l'art et la morale. Et puis, il y avait aussi les jours de deuil, quand le silence se faisait lourd sur le village. Et avec ce chant étrange des femmes qui commençait à pénétrer la nuit. Et il y eut le jour du mariage de Rosette. On en parle encore maintenant. 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

0: 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Il est minuit.
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1: Il y a en Méditerranée une île belle comme un bijou antique dans un écrin d'azur. Ancrée au large des côtes génoises, elle est facile à reconnaître, fière comme un point levé, montrant du doigt pour l'éternité ceux qui l'ont fait souffrir. Si vous avez la chance d'arriver par bateau, au soleil couchant, vous verrez d'abord une montagne cascadant vers la mer dans un drapé rugueux d'un camaïeu de mauve. Et vous saurez alors qu'une terre peut avoir un parfum fort, sauvage, le parfum du maquis, que les hommes d'ici ont su

accrochés à la montagne, perchés sur des rochers, comme des vigies qui scrutent l'horizon d'où, depuis la nuit des temps, sont venus tous les malheurs. Les villages sont le dernier refuge de l'âme corse. Ici, tout homme est paisano, fait de la même pierre que ces églises polychromes où le roman se dispute aux Byzantins. Ce pays de drame et de lumière ressemble au chant de ces bergers qui évoquent les tourments d'ici-bas et dont le regard cherche encore une réponse.

Ici, le maître mot est le mot respect. Peut-être parce qu'ici, on sait ce que veut dire ne pas être respecté. Et pourtant, en 2000 ans d'invasion plus terribles les unes que les autres, à tous les hymnes belliqueux imposés par les différents occupants, les Corses ont toujours préféré un chant majestueux et profond. Quand ils l'entendent, ils se lèvent et se découvrent. Écoutez-le.

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